Et ce personnage mystérieux qui nous habite et qui nous dicte les ordres, et de, tout à coup nous dicte des œuvres que nous avons longuement méditées pour les lui, pour, comment dirais-je, pour l'introduire dans sa pensée et qui, à son tour, il nous les rende sous une forme violente.

dit que pourrais-je avoir de plus, eh bien l'oracle pourrait lui répondre, mais un bracelet, une jacquard, un transistor, hein.

J'ai subi l'influence de Radiguet pour le Thomas Lavoisier, puisqu'il m'avait dit qu'il faut se mettre devant un chef-d'œuvre, le copier, c'est dans la mesure. On ne peut pas arriver à le copier qu'on est original.